Estamos a caminho do fecho deste bloco. Passou por aqui a Laura Fiji com Corcovado. E agora, elle était si jolie à la barrière.